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2: Salut à tous, et on commence tout de suite sur TF1 avec votre divertissement The Voice Kids, la finale dès 21h10. Sur France 2, votre jeu The Floor à la conquête du sol dès 21h10 également. Sur France 3, votre série Cassandre avec deux épisodes inédits dès 21h10. Sur M6, votre série The Rookie, le flic de Los Angeles à 21h10. Sur W9, la petite histoire de France dès 21h10. Sur TMC, New York, unité spéciale avec quatre épisodes déconseillés au moins de 12 ans dès 21h15. Sur TFX, votre magazine Chronique criminelle avec deux épisodes dès 21h10. Et pour finir sur Gulli, Domino Master, votre divertissement dès 21h05. 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Retrouvez le Mick & Sugar jusqu'à 21h. Et de 21h à minuit, c'est Fafa que l'on retrouve en direct sur Radio Éphémère. Et voilà, c'est tout pour ce soir. Passez une agréable soirée télévisée avec Radio Éphémère bien sûr. Et nous on se retrouve demain pour vos prochains programmes télé.
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1: Bélier, vous devez faire preuve de constance dans vos entreprises, comme cela personne ne pourra vous reprocher quoi que ce soit. Taureau, les affaires reprennent, il était temps. Vous pouvez relancer d'anciens projets mis de côté. Gémeaux, fixez-vous une ligne directrice à respecter. Ne vous éparpillez pas dans tous les sens. Cancer, aujourd'hui, Mars s'installe dans votre 7e maison solaire, ce qui donne un coup de fouet à votre existence. Lion, vous avez tout prévu. Vous êtes un as de l'organisation, ce qui vous évite certaines déconvenues ou erreurs professionnelles. Vierge, aujourd'hui, Mars transite dans votre 5e maison solaire. Votre sensualité est de retour pour conquérir l'élu de votre cœur. Balance, vous travaillez d'arrache-pied aujourd'hui, quelle endurance! Scorpion, réfléchissez bien à votre stratégie pour parvenir à vos fins. Ne foncez pas tête baissée sans avoir cogité. Sagittaire, vous serez ravi de vous faire de nouveaux amis, mais également de tisser de nouveaux liens. Capricorne, aujourd'hui, Mars s'installe dans votre signe, vous insufflant tonus à profusion et dynamisme à revendre. Verseau, vous profitez à 100% des bons moments passés en compagnie de l'élu de votre cœur. Poisson, faites de la relaxation ou des exercices de respiration pour vous décontracter.
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1: Salut à tous, aujourd'hui on part respirer, vraiment respirer. Direction le massif des Bauges, ce petit coin de paradis entre lac d'Annecy et lac du Bourget pour découvrir une activité qui fait du bien au corps, à l'esprit et même à l'âme. Le bain de forêt. Alors attention, il ne s'agit pas de se baigner dans les feuilles. Le bain de forêt, c'est une immersion sensorielle, une invitation à ralentir, à se reconnecter à la nature. On marche lentement, on écoute le vent dans les branches, on observe la lumière dorée qui traverse les hêtres et les sapins. On se laisse simplement envelopper. Se reconnecter au vivant et couper des sollicitations du quotidien permet de se recentrer sur l'essentiel, de faire le point. Les arbres émettent dans l'air des molécules de protection contre les micro-organismes néfastes pour eux, appelés phytoncides. Ils boostent les cellules NK, Natural Killers, de notre propre système immunitaire, réduisant à long terme le risque de maladies de type cancer. Dans les Bauges, plusieurs accompagnateurs proposent ces expériences au cœur des forêts du Nivolet ou du Simnose, ou bien même au cœur des Bauges. En une heure ou deux, vous sentez la différence. La respiration devient plus ample, le stress redescend, les pensées s'apaisent. Et ce n'est pas que du ressenti. Des études japonaises ont montré que le bain de forêt, le Shinrin-yoku, baisse le taux de cortisol, améliore le sommeil et renforce même le système immunitaire. Le bain de forêt permet de vivre un temps pour soi, de reconnexion et de ressourcement en groupe, de manière guidée. C'est une activité qui offre une forme de thérapie douce. Ces sorties contemplatives en forêt, assorties d'invitations sensorielles, vécues en pleine conscience, sont un moment de mieux-être pour tous. L'automne, avec ses couleurs flamboyantes et son calme retrouvé, est la saison idéale pour s'y essayer. Alors ce week-end, laissez tomber des écrans, chaussez vos chaussures de marche et partez écouter le silence des Bauges. Vous verrez, c'est un remède naturel, gratuit et terriblement efficace. Mille et une choses à faire en Savoie-Mont-Blanc, c'était la découverte du bain de forêt. Excellente journée à tous sur Radio FMR.
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1: Bélier, vous devez faire preuve de constance dans vos entreprises, comme cela personne ne pourra vous reprocher quoi que ce soit. Taureau, les affaires reprennent, il était temps. Vous pouvez relancer d'anciens projets mis de côté. Gémeaux, fixez-vous une ligne directrice à respecter, ne vous éparpillez pas dans tous les sens. Cancer, aujourd'hui, Mars s'installe dans votre 7e maison solaire, ce qui donne un coup de fouet à votre existence. Lion, vous avez tout prévu, vous êtes un as de l'organisation, ce qui vous évite certaines déconvenues ou erreurs professionnelles. Vierge, aujourd'hui, Mars transite dans votre 5e maison solaire, votre sensualité est de retour pour conquérir l'élu de votre cœur. Balance, vous travaillez d'arrache-pied aujourd'hui, quelle endurance! Scorpion, réfléchissez bien à votre stratégie pour parvenir à vos fins. Ne foncez pas tête baissée sans avoir cogité. Sagittaire, vous serez ravi de vous faire de nouveaux amis, mais également de tisser de nouveaux liens. Capricorne, aujourd'hui, Mars s'installe dans votre signe, vous insufflant tonus à profusion et dynamisme à revendre. Verseau, vous profitez à 100% des bons moments passés en compagnie de l'élu de votre cœur. Poisson, faites de la relaxation ou des exercices de respiration pour vous décontracter.
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1: Bélier, vous devez faire preuve de constance dans vos entreprises, comme cela personne ne pourra vous reprocher quoi que ce soit. Taureau, les affaires reprennent, il était temps. Vous pouvez relancer d'anciens projets mis de côté. Gémeaux, fixez-vous une ligne directrice à respecter. Ne vous éparpillez pas dans tous les sens. Cancer, aujourd'hui, Mars s'installe dans votre 7e maison solaire, ce qui donne un coup de fouet à votre existence. Lion, vous avez tout prévu. Vous êtes un as de l'organisation, ce qui vous évite certaines déconvenues ou erreurs professionnelles. Vierge, aujourd'hui, Mars transite dans votre 5e maison solaire. Votre sensualité est de retour pour conquérir l'élu de votre cœur. Balance, vous travaillez d'arrache-pied aujourd'hui, quelle endurance! Scorpion, réfléchissez bien à votre stratégie pour parvenir à vos fins. Ne foncez pas tête baissée sans avoir cogité. Sagittaire, vous serez ravi de vous faire de nouveaux amis, mais également de tisser de nouveaux liens. Capricorne, aujourd'hui, Mars s'installe dans votre signe, vous insufflant tonus à profusion et dynamisme à revendre. Verseau, vous profitez à 100% des bons moments passés en compagnie de l'élu de votre cœur. Poisson, faites de la relaxation ou des exercices de respiration pour vous décontracter.
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0: Clément. L'association y lancera sa nouvelle saison de la Grenothèque partagée. Rendez-vous également ce soir au Plectrum de Rumi pour une soirée karaoké avec Cyril et Laetitia. Rendez-vous également ce week-end dans la salle des fêtes de Grésy sur Aix pour le troc de l'ACA. Au programme, le dépôt des vêtements ce matin jusqu'à 13h et puis la vente des vêtements aura lieu demain entre 11h et 16h. Buvette et petite restauration à retrouver sur place. Et enfin, rendez-vous ce dimanche dès 14h30 dans la salle des fêtes de Rumi pour un thé dansant organisé par l'association Coup de Cœur. Au programme, buvette et pâtisserie ainsi qu'une bonne ambiance. L'entrée est fixée à 14€ et on vous a posté toutes les infos sur le site internet de la radio, radioéphémère.com.
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2: Bélier, vous devez faire preuve de constance dans vos entreprises, comme cela personne ne pourra vous reprocher quoi que ce soit. Taureau, les affaires reprennent, il était temps. Vous pouvez relancer d'anciens projets mis de côté. Gémeaux, fixez-vous une ligne directrice à respecter, ne vous éparpillez pas dans tous les sens. Cancer, aujourd'hui, Mars s'installe dans votre 7e maison solaire, ce qui donne un coup de fouet à votre existence. Lion, vous avez tout prévu. Vous êtes un as de l'organisation, ce qui vous évite certaines déconvenues ou erreurs professionnelles. Vierge, aujourd'hui, Mars transite dans votre 5e maison solaire. Votre sensualité est de retour pour conquérir l'élu de votre cœur. Balance, vous travaillez d'arrache-pied aujourd'hui, quelle endurance! Scorpion, réfléchissez bien à votre stratégie pour parvenir à vos fins. Ne foncez pas tête baissée sans avoir cogité. Sagittaire, vous serez ravi de vous faire de nouveaux amis, mais également de tisser de nouveaux liens. Capricorne, aujourd'hui, Mars s'installe dans votre signe, vous insufflant tonus à profusion et dynamisme à revendre. Verseau, vous profitez à 100% des bons moments passés en compagnie de l'élu de votre cœur. Poisson, faites de la relaxation ou des exercices de respiration pour vous décontracter.
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buvette et puis un espace snack avec repas. Rendez-vous ce soir dans la salle polyvalente de Moy pour une soirée années 80-90 avec au programme repas, musique, danse et bonne humeur à partir de 19h. Au menu notamment

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2: Salut à tous, et on commence tout de suite sur TF1 avec votre divertissement The Voice Kids, la finale dès 21h10. Sur France 2, votre jeu The Floor à la conquête du sol dès 21h10 également. Sur France 3, votre série Cassandre avec deux épisodes inédits dès 21h10. Sur M6, votre série The Rookie, le flic de Los Angeles à 21h10. Sur W9, la petite histoire de France dès 21h10. Sur TMC, New York, unité spéciale avec 4 épisodes déconseillés au moins de 12 ans dès 21h15. Sur TFX, votre magazine Chronique criminelle avec 2 épisodes dès 21h10. Et pour finir sur Gulli, Domino Master, votre divertissement dès 21h05. Et n'oubliez pas ce soir sur Radio Éphémère, à partir de 19h, retrouvez le Mickey Sugar jusqu'à 21h. Et de 21h à minuit, c'est Fafa que l'on retrouve en direct sur Radio Éphémère. Et voilà, c'est tout pour ce soir. Passez une agréable soirée télévisée.

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2: Bélier, vous devez faire preuve de constance dans vos entreprises. Comme cela, personne ne pourra vous reprocher quoi que ce soit. Taureau, les affaires reprennent. Il était temps. Vous pouvez relancer d'anciens projets mis de côté. Gémeaux, fixez-vous une ligne directrice à respecter. Ne vous éparpillez pas dans tous les sens. Cancer, aujourd'hui, Mars s'installe dans votre 7e maison solaire, ce qui donne un coup de fouet à votre existence. Lion, vous avez tout prévu. Vous êtes un as de l'organisation, ce qui vous évite certaines déconvenues ou erreurs professionnelles. Vierge, aujourd'hui, Mars transite dans votre 5e maison solaire. Votre sensualité est de retour pour conquérir l'élu de votre cœur. Balance, vous travaillez d'arrache-pied aujourd'hui, quelle endurance! Scorpion, réfléchissez bien à votre stratégie pour parvenir à vos fins. Ne foncez pas tête baissée sans avoir cogité. Sagittaire, vous serez ravi de vous faire de nouveaux amis, mais également de tisser de nouveaux liens. Capricorne, aujourd'hui, Mars s'installe dans votre signe, vous insufflant tonus à profusion et dynamisme à revendre. Verseau, vous profitez à 100% des bons moments passés en compagnie de l'élu de votre cœur. Poisson, faites de la relaxation ou des exercices de respiration pour vous décontracter.
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0: individuel de 6,5 km et un sportif de 12,8 km. Rendez-vous cet après-midi dans Rémy pour les 50 ans de la Balourie avec au programme le défilé à 14h, puis de nombreuses animations proposées par les Poitouzans de l'Albanais. Rendez-vous également demain dimanche dans Rémy pour la foire agricole avec au programme une journée autour des producteurs et des agriculteurs locaux. De 8h à 18h, concours de Montbéliard, salon du fromage, journée du cheval, exposition de tracteurs anciens, marché de producteurs et bien plus, restauration et buvette à retrouver sur place. Et enfin, rendez-vous ce dimanche dès 9h30 à la maison des associations d'Albi sur Chéran pour une marche solidaire dans le cadre d'Octobre Rose. Au programme, un parcours de 4 km. La participation est fixée à 5 euros et sera au profit du comité féminin pour le dépistage du cancer du sein des Savoies. Les infos sur le site de la radio, radioéphémère.com. Passez un bon week-end.
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1: Bonjour à tous, vous écoutez Radio FMR et on fait le point ensemble sur vos bons plans. Les événements à ne pas manquer ce week-end ici dans l'Albanais et le Grand Annecy. Rendez-vous notamment ce matin et jusqu'à 13h dans le foyer communal de Cusy pour un Vite ta bibliothèque, c'est organisé par la bibliothèque de Cusy. Rendez-vous ce soir dans la salle polyvalente de Moy pour une soirée années 80-90. Rendez-vous ce dimanche.

0: seront reversés aux soins du support de l'hôpital de Chambéry. Et enfin, rendez-vous ce dimanche au château de Montrottier pour une après-midi magie avec le magicien Willow. Plusieurs représentations qui auront lieu à 14h, 15h15 et 16h15. Le billet comprend le spectacle ainsi que la visite du château. 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
2: Salut à tous et on commence tout de suite sur TF1 avec votre divertissement The Voice Kids. La finale dès 21h10. Sur France 2, votre jeu The Floor à la conquête du sol dès 21h10 également. Sur France 3, votre série Cassandre avec deux épisodes inédits dès 21h10. Sur M6, votre série The Rookie, le flic de Los Angeles à 21h10. Sur W9, la petite histoire de France dès 21h10. Sur TMC, New York, unité spéciale avec 4 épisodes déconseillés au moins de 12 ans dès 21h15. Sur TFX, votre magazine chronique criminelle avec 2 épisodes dès 21h10. Et pour finir sur Gulli, Domino Master, votre divertissement dès 21h05. 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Retrouvez le Mickey Sugar jusqu'à 21h. Et de 21h à minuit, c'est Fafa que l'on retrouve en direct sur Radio Éphémère. Et voilà, c'est tout pour ce soir. Passez une agréable soirée télévisée avec Radio Éphémère bien sûr. Et nous on se retrouve demain pour vos prochains programmes télé.

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1: Salut à tous, c'est incroyable tant on peut encore et encore découvrir de magnifiques restaurants en Savoie-Mont-Blanc. Direction à quelques kilomètres pour une nouvelle pépite au cœur du village d'Albi-sur-Chéran. Oui, au cœur du village d'Albi-sur-Chéran. Le restaurant Le Bourgeon, 8 places du Trophée. C'est dans le charmant bourg d'Albi-sur-Chéran que le restaurant Le Bourgeon a éclos. Au cœur de ce centre médiéval, entouré de maisons colorées et sous des arcades de pierre, Adrien Lavorel et Enzo Duchesne ont décidé de rénover un ancien restaurant. Menu à partir de 35 euros et jusqu'au summum de la découverte culinaire avec un menu à 75 euros en 7 services. Oui, je vous conseille la fameuse balade éphémère, nom de ce menu en aveugle où chaque semaine au dîner ainsi que le samedi au déjeuner, vous partez à la rencontre de la richesse de nos terroirs et vous vous laissez guider par la créativité du chef qui compose au cours de chaque service un itinéraire gastronomique éphémère pour ses convives. Inspiré par les arrivages du jour, il met à l'honneur le fruit du travail des producteurs, des pêcheurs et éleveurs locaux pour nous offrir une échappée pleine de gourmandises et un beau moment d'émotion. Quant à la carte des vins, elle est juste incroyable. À consommer bien sûr avec modération. Adrien et Enzo portent une attention particulière au travail des vignerons qu'ils rencontrent et avec lesquels ils nouent de véritables relations de confiance. Ils déploient leur énergie dans la recherche de vins originaux et électriques et valorisent notre région avec une sélection qui fait la part belle au vin des Alpes. Une excellente idée de cadeau pour une expérience unique. Mille et une choses à faire en Savoie-Mont-Blanc, c'était la découverte du fameux restaurant Le Bourgeon, tout près de chez nous. Excellente journée à tous sur Radio FMR.
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2: Salut à tous, et on commence tout de suite sur TF1 avec votre divertissement The Voice Kids, la finale dès 21h10. Sur France 2, votre jeu The Floor à la conquête du sol dès 21h10 également. Sur France 3, votre série Cassandre avec deux épisodes inédits dès 21h10. Sur M6, votre série The Rookie, le flic de Los Angeles à 21h10. Sur W9, la petite histoire de France dès 21h10. Sur TMC, New York, unité spéciale avec quatre épisodes déconseillés au moins de 12 ans dès 21h15. Sur TFX, votre magazine Chronique criminelle avec deux épisodes dès 21h10. Et pour finir sur Gulli, Domino Master, votre divertissement dès 21h05. Et n'oubliez pas ce soir sur Radio Éphémère à partir de 19h. Retrouvez le Mick & Sugar jusqu'à 21h. Et de 21h à minuit, c'est Fafa que l'on retrouve en direct sur Radio Éphémère. Et voilà, c'est tout pour ce soir. Passez une agréable soirée télévisée avec Radio Éphémère bien sûr. Et nous on se retrouve demain pour vos prochains programmes télé.

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1: Salut à tous! Au pied des majestueuses montagnes des Alpes françaises se cache une pépite

0: production de Savoie-Mont-Blanc. La tartiflette, bien que relativement jeune par rapport aux trésors culinaires ancestraux, possède une histoire intrigante. Née dans les années 80, elle est le fruit d'une initiative audacieuse visant à promouvoir le fromage reblochon, trésor local de la Savoie. Le nom tartiflette est dérivé du mot savoyard tartifle, qui désigne une pomme de terre. Inspirée par d'autres plats à base de pommes de terre et de fromage montagne, la tartiflette est née de l'idée de combiner ces ingrédients simples en une harmonie délectable. Ainsi, le reblochon, les lardons et les oignons se sont unis pour créer une symphonie de saveurs. Pour préparer la tartiflette, commencez par découper des pommes de terre en tranches épaisses et faites-les bouillir jusqu'à ce qu'elles soient partiellement tendres. Pendant ce temps, faites revenir des lardons et des oignons dans une poêle jusqu'à ce qu'ils soient dorés. Dans un plat à l'enfour, disposez une couche de pommes de terre suivie d'une couche de lardons et d'oignons. Ensuite, placez des tranches de fromage reblochon sur le dessus. Cuisez au four jusqu'à ce que le fromage soit fondu et doré. La tartiflette est alors prête à être dégustée, offrant une expérience gastronomique chaleureuse et réconfortante. La tartiflette transcende la simple expérience culinaire pour devenir un catalyseur de convivialité. Elle incarne l'esprit d'hospitalité propre à la région Savoie-Mont-Blanc. Partager une tartiflette avec des amis ou en famille crée des souvenirs durables et renforce les liens. Ce plat réunit les convives autour de la table, encourageant les rires, les conversations animées, les moments partagés. Que ce soit après une journée sur les pistes de ski ou lors d'une soirée d'été en plein air, la tartiflette est synonyme de plaisir partagé et de moments mémorables. En somme, la tartiflette est bien plus qu'un simple plat. C'est un voyage à travers l'histoire culinaire de Savoie-Mont-Blanc. Une ode à la convivialité et un hommage au trésor de la montagne. Mille et une choses à faire en Savoie-Mont-Blanc, c'était la découverte de la fameuse tartiflette. Excellente journée à tous sur Radio Éphémère.
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2: Salut à tous, et on commence tout de suite sur TF1 avec votre divertissement The Voice Kids, la finale dès 21h10. Sur France 2, votre jeu The Floor à la conquête du sol dès 21h10 également. Sur France 3, votre série Cassandre avec deux épisodes inédits dès 21h10. Sur M6, votre série The Rookie, le flic de Los Angeles à 21h10. Sur W9, la petite histoire de France dès 21h10. Sur TMC, New York, unité spéciale avec quatre épisodes déconseillés au moins de 12 ans dès 21h15. Sur TFX, votre magazine Chronique criminelle avec deux épisodes dès 21h10. Et pour finir sur Gulli, Domino Master, votre divertissement dès 21h05. 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Retrouvez le Mick & Sugar jusqu'à 21h. Et de 21h à minuit, c'est Fafa que l'on retrouve en direct sur Radio FMR. Et voilà, c'est tout pour ce soir. Passez une agréable soirée télévisée avec Radio FMR bien sûr. Et nous on se retrouve demain pour vos prochains programmes télé.

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0: 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Il est 20h.
1: 20h.